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1: Bonjour à toutes et à tous et bienvenue dans cette matinale Afrique. Il est 7h temps universel, 9h ici à Bonn en Allemagne. 30 minutes d'information en compagnie d'Éric Topona. Bonjour Éric.
2: Bonjour Nafissa Amadou, bonjour à toutes et à tous. À la une de l'actualité de ce vendredi 4 septembre 2026, la réunion en Finlande d'acteurs politiques congolais à l'initiative de la fondation CMI. Objectif, réduire les tensions politiques et contribuer à la recherche de solutions pacifiques aux défis auxquels la RDC est confrontée.
1: L'ancien chef rebelle centrafricain Abdoulaye Meskine, accusé de graves exactions, comparaît devant la justice tchadienne, mais ses avocats dénoncent un procès politique et contestent la compétence des tribunaux tchadiens.
2: En Guinée, à la veille du 5e anniversaire de l'arrivée au pouvoir du général Mamadi Doumbouya, partisan du régime et acteur de la société civile, dresse des bilans contrastés de la transition, notamment en matière de gouvernance et de liberté publique.
1: Et puis le sport avec Georges Ibrahim Tunkara, il sera question de la Bundesliga qui dispute ce week-end sa deuxième journée, juste après direction le Cameroun pour parler de l'entrepreneuriat des jeunes à travers le programme BOA Jeunes. Mais dans l'immédiat, c'est le Flash Info avec vous, Éric Topona.
2: L'Iran a de nouveau visé hier jeudi des cibles militaires américaines dans le Golfe, jurant de venger l'attaque qui a tué 4 personnes lors d'un mariage. C'était mardi soir. Frappe pour laquelle les États-Unis ont annoncé ouvrir une enquête. Les États-Unis qui ne s'étaient jusqu'ici pas exprimés officiellement sur cette attaque, donc mène une enquête approfondie. C'est ce qu'a déclaré devant la presse le vice-président américain J.D. Vance, tout en se disant sceptique. Après un mois d'accalmie, les affrontements entre Washington et Téhéran ont repris dimanche à l'initiative de l'armée américaine qui a dit vouloir empêcher des roquettes chargées de mines marines d'être tirées dans le stratégique détroit d'Ormuz.
1: Pendant ce temps, le vice-président américain minimise la guerre en Iran.
2: Je n'appellerai pas ça une guerre, a en substance déclaré le vice-président américain qui a donc jugé que le conflit actuel en Iran, sujet de mécontentement pour certains électeurs américains à l'approche d'importantes élections législatives, n'était pas une guerre. Il a ajouté, tout en affirmant que le passage dans le détroit d'Ormuz était, je cite, « presque revenu à la normale ».
1: Pour sa part, la Corée du Sud propose ses bons offices.
2: Oui, la Corée du Sud envisage d'apporter sa contribution pour sécuriser la navigation dans le détroit stratégique d'Ormuz, entravé depuis le début de la guerre entre les États-Unis et l'Iran. La chaîne de télévision sud-coréenne JTBC avait affirmé hier que le gouvernement sud-coréen était disposé à déployer des moyens militaires dans ce détroit, mais les ministères de la Défense et des Affaires étrangères avaient par la suite indiqué qu'aucune décision n'avait été prise à ce sujet. Le président américain Donald Trump avait lui annoncé le 16 août dernier réduire fortement la participation de son pays à des exercices militaires annuels conjoints avec la Corée du Sud, ce qui constitue un camouflet pour Séoul, estimant que ces manœuvres envoyaient un signal totalement inapproprié et hostile à Pyongyang.
1: Benjamin Netanyahou estime, lui, que faire tomber le pouvoir iranien est à portée de main.
2: Tout à fait, Nafissa. Le premier ministre israélien a en effet estimé que la chute du pouvoir iranien était à portée de main. C'était dans une vidéo diffusée par ses services. Selon le premier ministre israélien, le régime iranien se bat pour sa survie. Il a estimé que son pays avait la capacité d'éliminer cette menace une fois pour toutes, et c'est-à-dire faire tomber le régime iranien.
1: Deux ouvriers extraits vivants d'un tunnel au Népal.
2: Oui, les secours sont parvenus ce vendredi à extraire vivants deux ouvriers d'un tunnel du nord du Népal où ils étaient retenus prisonniers depuis la crue catastrophique de la fin du mois. Des dizaines de sauveteurs népalais assistés d'experts venus d'Inde, de Chine et de Corée du Sud creusent sans relâche depuis plus d'une semaine plusieurs tunnels enseveli depuis la crue sur plusieurs sites de centrales hydroélectriques ou de barrages en construction.
1: Le président brésilien demande l'ouverture d'une enquête.
2: Oui, Luiz Inácio Lula da Silva a exigé hier que la Cour suprême de son pays, le Brésil, mène une enquête impartiale sur le scandale de corruption qui implique l'un de ses juges et d'autres personnalités politiques. À un mois de l'élection présidentielle, la crise a éclaté en début de semaine avec la publication d'un rapport de police, rapport qui reproduisait des messages WhatsApp étape compromettant envoyé en novembre 2025 par Daniel Vorcaro, qui était un banquier au cœur d'un des plus grands scandales financiers du Brésil. Il a envoyé donc ses messages au juge Alexandre de Moraes, qui avait été en charge du procès, qui a conduit donc en 2025 à la condamnation de l'ancien chef d'État d'extrême droite, Jair Bolsonaro. Il a dirigé son pays entre 2019 à 2022.
1: C'était le Flash Info avec Eric Topona. Il est 7h05 en temps universel. Voici la suite de ce journal.
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1: Du 1er au 3 septembre, plusieurs personnalités de la scène politique de la République démocratique du Congo ont pris part à une rencontre en Finlande organisée par la CMI, la Martti Ahtisaari Peace Foundation. Cette initiative se veut avant tout un cadre d'échange et de réflexion destiné à favoriser le dialogue entre responsables congolais afin d'atténuer la tension politique dans le pays.
2: Et reconnu à l'échelle internationale pour son expertise en matière de prévention et de résolution des conflits, la CMI œuvre depuis plus de deux décennies à rapprocher les partis opposés dans divers contextes de crise. Wendy Bashi.
3: Créé en 2000 par Martti Ahtisaari, ancien président finlandais et lauréat du prix Nobel de la paix, la fondation accompagne des responsables politiques, des représentants de la société civile et d'autres parties prenantes dans leurs efforts visant à prévenir les conflits ou à favoriser leur règlement. Parmi les Congolais présents figuraient Jean-Marc Kabound et le directeur de cabinet de l'opposant Déli Sesanga. Déli Sesanga et la coalition Lamuka de Martin Fayulu n'ont néanmoins pas pris part à la rencontre. Ils expliquent leur absence par la préparation de la manifestation prévue le 15 septembre prochain contre le dialogue proposé par le président Félix Tshisekedi, selon Prince Epengé, porte-parole de Lamuka.
4: Nous n'avons pas pu nous déplacer pour la simple et bonne raison qu'il y a une grande manifestation le 15 et Lamuka doit mettre tout en œuvre pour qu'il y ait réussite cette manifestation. Ce n'est pas un boycott, c'est tout simplement une question d'agenda.
3: Organisé sous le thème Leadership en action, échange entre pairs et leçons de l'expérience finlandaise, cette visite d'études permet aux participants de découvrir les pratiques finlandaises en matière de gouvernance et de gestion publique. Une question se pose toutefois, pourquoi la Finlande ? Le politologue Christian Moleka détaille le rôle de la Finlande en Afrique.
5: La Finlande a toujours été d'un appui institutionnel pour l'Union africaine. C'est le pays scandinave qui accompagne à la fois financièrement que techniquement, institutionnellement l'Union africaine dans ses projets de médiation, qu'ils soient au niveau du Sahel. C'est vrai que pour le Congo, on peut dire que c'est une forme de première, mais la Finlande, à travers notamment son think tank CMI, a toujours été le médiateur de l'ombre, celui qui accompagne l'Union africaine.
3: Au cours de ces trois jours, les responsables congolais ont participé à des rencontres avec des représentants des institutions finlandaises. Selon les informations disponibles, cette rencontre est présentée comme un voyage d'études et d'échanges. Elle ne revêt pas officiellement le caractère de négociation politique ou d'un dialogue institutionnel formel. Dans un contexte marqué par des tensions politiques récurrentes en RDC, ce type d'initiative vise à renforcer la confiance entre les différents acteurs et à encourager une culture du dialogue.
1: Et dans le cadre toujours de la recherche de solutions à la crise en RDC, le chef de la MONUSCO, James Wan, vient d'achever une visite au Burundi, au Rwanda et en Ouganda.
2: Oui, le chef de la mission de l'ONU en République démocratique du Congo, James Wan, accompagné de l'envoyé spécial du secrétaire général des Nations Unies pour la région des Grands Lacs, Wang Xia, a échangé avec les autorités burundaises du Rwanda et de l'Ouganda sur la situation sécuritaire qui prévaut actuellement dans l'est de la République démocratique du Congo ainsi que sur les efforts régionaux en faveur de la paix. Cette tournée visait essentiellement à renforcer le soutien au processus diplomatique en cours et surtout à promouvoir une coopération régionale accrue pour la stabilité dans la région des Grands Lacs.
1: Toujours en bref, en RDC, la RDC va transférer son ambassade en Israël de Tel Aviv à Jérusalem.
2: Oui, l'annonce a été faite à l'issue d'une rencontre entre le président congolais Félix Tshisekedi Tshisekedi et le premier ministre israélien Benjamin Netanyahou. Les deux dirigeants ont également réaffirmé leur volonté de renforcer leurs relations diplomatiques et leur coopération. La République démocratique du Congo rejoint ainsi le nombre de pays qui ont installé leur ou bien qui ont transféré leur ambassade donc à Jérusalem aux côtés des États-Unis, du Guatemala ou encore du Paraguay. Une décision symbolique qui rompt avec la position majoritaire de la communauté internationale sur le statut de la ville de Jérusalem au cœur du conflit israélo-palestinien.
1: Allez, on prend la direction de la Centrafrique. Le chef de guerre centrafricain Martin Koumtamadji, alias Abdoulaye Miskine, est dans le box des accusés au Tchad. Merci Eric. Son procès se poursuit ce vendredi 4 septembre. Abdoulaye Miskine est poursuivi pour création d'un mouvement insurrectionnel, viol, assassinat, torture ou encore séquestration.
2: Oui, les victimes de Martin Koumtamadji attendent beaucoup de cette audience qui a repris le 31 août à N'Djamena. Et Jean-Fernand Koina, l'affaire est suivie de près par la justice centrafricaine.
6: Abdoulaye Miskine, de son vrai nom Martin Koumtamadji, est l'une des figures les plus controversées des conflits armés en République centrafricaine. Né en 1965 au Tchad, d'un père tchadien et d'une mère centrafricaine, il grandit en Centrafrique après le décès de son père. Cet infortuné, devenu commerçant puis chef de guerre, a combattu les rebelles de François Bozizé avant que ce dernier ne s'empare du pouvoir en mars 2003. Abdoulaye Miskine entre en rébellion en fondant en 2004 le Front démocratique du peuple centrafricain FDPC, dont l'objectif affiché est de renverser le nouveau régime. Accusé de prise d'otages, de rackets et d'exactions, il est cité dans plusieurs rapports de l'ONU et d'organisations de défense des droits humains. C'est au Tchad qu'il a été arrêté le 19 novembre 2019. Narcisse Issa Banegba est le premier substitut de base du procureur de la République.
7: Il y avait une procédure ici devant la justice centrafricaine contre Abdoulaye Miskine. Cabinet d'instruction qui était en charge de cette procédure avait décerné un mandat d'arrêt international à rencontre de Abdoulaye Miskine, transmis à la justice tchadienne.
6: Malgré la coopération judiciaire entre Bangui et N'Djamena, les demandes d'extradition visant Abdoulaye Miskine n'ont jamais abouti. En Centrafrique, Charlie Ouagoto, ancien otage du Front démocratique du peuple centrafricain FDPC, se souvient encore des épreuves qu'il a traversées durant sa captivité.
8: Ils m'ont pris, ainsi que mes clients. Ils ont incendié mon véhicule neuf. Ils nous ont retenus comme otages durant 3 mois et demi. Nous avons été libérés grâce à l'action de l'abbé Mathieu.
6: La justice tchadienne incrimine Abdoulaye Miskine pour des faits de crimes commis à Batangafoué, Cabo, dans le nord de la Centrafrique, contre des Tchadiens. Cependant, les avocats de Abdoulaye Miskine dénoncent une affaire politique et plaident pour un acquittement de leurs clients. Ils contestent également la compétence territoriale de la justice tchadienne en soutenant que des faits liés à ses activités en Centrafrique devraient être examinés à Bangui. Clément Nobona est ancien député centrafricain qui suit de près cette affaire. Il y voit pour sa part les difficultés de la justice tchadienne à juger une affaire criminelle sans la partie civile.
9: C'est le gouvernement tchadien qui fait partie civile ou bien il y a des gens particulièrement qui se constituent en partie civile, je n'en sais rien.
6: L'audience qui reprend ce vendredi sera marquée par le début des réquisitions du ministère public. Jean-Fernand Kouina, à Bangui pour la Deutsche Welle.
1: En bref, l'Organisation météorologique mondiale alerte sur un épisode El Niño de très forte intensité. Dans son dernier bulletin publié hier, l'agence onusienne estime à plus de 90% la probabilité que le phénomène atteigne une intensité très forte d'ici mars 2027.
2: Oui, avec un risque élevé de conditions extrêmes jusqu'en février de la même année. En Afrique australe, les inquiétudes sont particulièrement fortes. Les Nations Unies placent désormais le Mozambique parmi les 3 pays les plus préoccupants de la région, aux côtés du Malawi et de Madagascar. Des épisodes de sécheresse, d'inondation et d'autres événements climatiques extrêmes sont redoutés dans les prochains mois. Vous écoutez Info Matin, il est 10h13 à Antananarivo, la capitale malgache, et 8h14 donc à Niamey, et surtout dans l'un des quartiers les plus connus de la capitale nigérienne, Rekasena, donc dans la capitale nigérienne.
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1: En Guinée, demain 5 septembre, la Guinée marquera le 5e anniversaire du coup d'état militaire qui avait renversé le président Alpha Condé et porté au pouvoir le général Mamadi Doumbouya.
2: 5 ans après ce tournant majeur de l'histoire politiques de ce pays. Les avis restent partagés au sujet du bilan de la transition, notamment en matière de gouvernance et de liberté publique. À Conakry, les partisans, ou bien à Conakry, partisans du pouvoir et acteurs de la société civile dressent des constats bien différents. Je vous propose d'écouter à ce sujet le reportage de notre correspondant à Conakry, Abdoulaye Sadio Diallo.
11: Voici 5 années que le désormais président Mamadi Doumbouya est à la tête de la Guinée. Arrivé en 2021 avec l'engagement de gérer une courte transition militaire et de partir sans se présenter à une quelconque élection, le colonel devenu général au fil du temps a fini par prendre goût au pouvoir. Mamadi Doumbouya est investi président de la République le 17 janvier 2026 après avoir obtenu officiellement 86,70% des voix à l'issue de l'élection présidentielle de décembre 2025. Une élection intervenue quelques mois seulement après l'adoption d'une nouvelle constitution lui permettant de se présenter. Alcéni Sékou Bangoura a été le directeur de campagne du président Mamadi Doumbouya dans la zone spéciale de Conakry lors de l'élection présidentielle. Il souligne, selon lui, la bonne santé démocratique dans le pays.
12: Le référendum constitutionnel, l'élection présidentielle, les élections législatives et communales, l'organisation de ces différentes échéances a permis à notre pays de tourner la page de la transition et de retrouver le chemin de l'ordre constitutionnel.
11: Sur le plan politique, il y a eu un renouvellement au cours des 5 dernières années, mais celui-ci semble enfreindre à la règle démocratique, explique Ibrahima Balaya Diallo, un acteur de la société civile.
13: On a assisté progressivement à la disparition des partis que j'appellerais historiques, tels que le RPG, l'UFDG. Les deux plus grands partis ont été exclus du jeu politique. Finalement, on a vu l'émergence d'autres petits partis qui étaient à la limite très confidentiels, qui se sont retrouvés du jour au lendemain sur le devant de la scène, comme pour dire que quelque part, on a le sentiment qu'il y a un renouvellement, même si le renouvellement à la limite peut paraître artificiel.
11: L'ancienne transition militaire et le pouvoir actuel, tous deux dirigés par Mamadi Doumbouya, ont aussi mis les libertés à l'épreuve dans le pays, poursuit Ibrahima Balaya Diallo.
13: C'est la disparition des acteurs de la société civile et même des acteurs politiques tout court. Au niveau des médias, il y a une autocensure, il y a une restriction.
11: Abdoulaye Sadio Diallo à Conakry pour la Deutsche Welle.
1: L'actualité en bref au Nigeria d'abord. Au moins 37 personnes ont trouvé la mort hier dans l'est, dans l'état de Rivers au sud du pays lors d'une tentative de vol de produits pétroliers sur un néoloduc. Selon une ONG locale et la police, les victimes auraient inhalé des vapeurs toxiques alors qu'elles siphonnaient illégalement du carburant près du port Harcourt. Plusieurs personnes sont toujours portées disparues. Le vol de pétrole et le sabotage de l'oléoduc reste un problème récurrent dans le Delta du Niger, principale région pétrolière du Nigeria.
2: Encore en bref, en Tunisie, la Ligue tunisienne des droits de l'homme affirme que 20 détenus sont morts ces dernières semaines dans les prisons du pays sur fond de vagues de chaleur exceptionnelle. L'ONG dénonce des conditions de détention aggravées par la surpopulation et le manque d'aération. Les autorités tunisiennes n'ont pour l'heure publié aucun bilan officiel.
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1: Et le sport ce matin, c'est avec Georges Ibrahim Tunkara. Georges Ibrahim Tunkara, vous nous parlez de la Bundesliga, le championnat allemand de football qui sera ce week-end à sa deuxième journée.
14: Une deuxième journée qui démarre ce vendredi avec Stuttgart qui accueille Cologne. Après avoir coulé le week-end dernier à Munich 5-1 contre le Bayern, Stuttgart a l'occasion de réagir devant son public face à Cologne qui pour sa part a bien commencé la saison en battant Hoffenheim 3-2. Coup d'envoi de ce match à 18h30 temps universel. Hoffenheim, justement, qui à domicile va tenter samedi de relever la tête face au Borussia Dortmund, qui a débuté le championnat par un succès 2-0 contre Hambourg, mais qui sera privé de son milieu offensif, l'international grec Giannis Konstantelias, blessé. Niko Kovac, l'entraîneur de Dortmund, s'attend à un match difficile face à un adversaire qui veut se ressaisir après son faux pas de la première journée.
15: Le football pratiqué par Hoffenheim est très intense, très agressif, voire très vertical. vertical. C'est une équipe capable de beaucoup courir, une équipe qui défend aussi de manière très agressive. Cela rend donc les choses difficiles. Bien sûr, ils viennent de perdre leur premier match, ce qui ne signifie pas que ce sera plus facile pour nous. Bien au contraire. Ce sont donc des matchs serrés et celui de samedi sera certainement tout aussi serré. Tout se jouera sur des détails.
14: Les autres rencontres de cette deuxième journée des Bundesliga, toujours ce samedi, le Bayer Leverkusen défait par le promu Elversberg le week-end dernier accueille l'Union Berlin. Elversberg, qui a créé la plus grosse surprise de la première journée, se déplace chez le Borussia Gladbach. L'autre promu, Schalke 04, aura fort à faire face au champion en titre, le Bayern Munich. Schalke 04 qui a perdu son premier match 3-0 contre Augsbourg. Paderborn, pour sa part, sera face à Fribourg. En fin dimanche, Hambourg accueille Mayence et l'Eintracht Francfort sera face à Augsbourg. Des matchs que nous suivrons pour vous à partir de 13h25 temps universel en direct ce samedi sur notre page Facebook et grâce à nos radios partenaires. Football toujours, le Portugais Carlos Queiroz, démissionnaire de son poste de sélectionneur du Ghana après la Coupe du Monde 2026, reste finalement à la tête des Black Stars. C'est ce qu'a annoncé la Fédération Ghanéenne de Football ce jeudi. Les deux parties ont conclu un accord scellant la poursuite de la mission de Queiroz. C'est ce qu'a indiqué la Fédération Ghanéenne de Football dans un communiqué.
16: Demain t'appartient.
1: Et nous sommes ce matin au Cameroun où trouver un emploi est devenu difficile pour de nombreux jeunes diplômés chaque année. Ils sont des milliers à arriver sur le marché du travail, mais les opportunités restent limitées.
2: Oui, Nafissa, face à cette réalité, certains choisissent de créer leur propre activité plutôt que d'attendre un recrutement. C'est dans cette logique que s'inscrit le programme Mboa Jeunes Créatifs qui vient de sélectionner 48 jeunes entrepreneurs à accompagner à Yaoundé, Elisabeth Hassen.
17: Donc ici, je vais retirer ma fiche et acheter le timbre qui va avec, le timbre fiscal qui va avec.
16: Ils sont des milliers à parcourir chaque jour les rues de Yaoundé, dossier à la main, à la recherche d'une offre d'emploi. Malgré leur diplôme ou leurs compétences, beaucoup peinent à trouver un travail stable. C'est le cas de Laure Moussi. Voilà 3 ans déjà qu'elle est titulaire d'une licence en sciences économiques sans avoir décroché d'emploi.
18: Nous sommes des millions à être diplômés sans emploi. Donc si parmi nous on diminue au moins 25 000, c'est déjà une très bonne chose.
16: Diplômés pour certains, autodidactes pour d'autres, tous dressent le même constat. Accéder à un emploi reste un véritable parcours du combattant. Faute d'opportunités, beaucoup se tournent vers le secteur informel. C'est le cas de Moussa, conducteur de moto.
19: On fait ce métier parce qu'on n'a pas le choix. Donc, on n'a rien à faire, on est obligé de travailler la moto parce qu'il n'y a pas d'autre travail.
16: Selon la Banque mondiale, le taux de chômage au Cameroun est estimé à 35%. Dans ce contexte, de plus en plus de jeunes choisissent de créer leur propre activité plutôt que d'attendre un emploi salarié. C'est précisément l'objectif du programme Boa Jeunes Créatifs qui accompagne les jeunes de moins de 35 ans dans le développement de leurs projets entrepreneuriaux. Pour Antoine Biding, coordonnateur du programme, les jeunes Camerounais regorgent d'idées et de détermination.
20: Le constat de ce que je fais, c'est que les jeunes sont très entreprenants. Les jeunes, en tout cas ceux qui ont décidé de tourner le dos à la paresse et qui ont décidé de prendre leur destin en main, sont très ingénieux. J'en ai appris des bonnes, des moins bonnes, mais ce que je retiens, c'est l'engagement de ces jeunes-là qui ont décidé de tourner le dos à l'échec et qui se sont dit que même dans la difficulté, dans l'adversité, on peut s'en sortir au Cameroun. Alors, le projet, il est essentiellement dans sa composante, je vais dire deux, le projet de renforcement et d'autonomisation des jeunes. C'est déjà un, dans une première phase, c'était retenir les jeunes qui avaient un potentiel à travers un appel à manifestation. Et ces jeunes sont passés par un filtre. À l'issue de ce filtre, on les a intégrés dans un parcours de formation à la sensibilisation à l'entrepreneuriat afin qu'ils arrivent à affiner leur idée de projet. Alors, la phase suivante, ce sera maintenant les accompagner à beaucoup mieux structurer ces idées-là à travers un business plan qui sera donc, on va dire, bancable. Et donc, c'est tout un processus qui va se mettre en route. Ce n'est pas la fin, c'est juste le début d'une nouvelle aventure pour ces jeunes-là.
16: Il y a quelques jours, à l'Institut français de Yaoundé, les résultats de l'édition 2026 de Mboa Jeunes Créatifs ont été dévoilés. 48 jeunes entrepreneurs intègrent cette nouvelle cohorte. Parmi eux, 31 femmes, soit près de 65% des bénéficiaires. Pour Augustine Louvel, chef du programme, cette forte représentation féminine est un signal encourageant.
0: Ces jeunes, dans le cadre de ce projet, ils étaient 1240 au début. Et donc je tiens à saluer le fait qu'il y ait aujourd'hui 65% de femmes, des jeunes entrepreneuses qui font évidemment la réussite du Cameroun d'aujourd'hui et de demain. C'est des jeunes qui ont eu, pour 250 d'entre eux, un accompagnement en termes de formation et de capacitation. Aujourd'hui, on a 48 lauréats à Yaoundé. On aura également des lauréats à Douala où il y aura également une cérémonie de lancement. Ces lauréats, ils vont bénéficier encore plus de capacitation. Ils vont apprendre à faire des business plans. Ils vont apprendre avec des professionnels camerounaises et camerounais pour vraiment se capaciter. Et une partie d'entre eux recevra des financements après des visites de terrain puisqu'ils vont rencontrer d'autres jeunes. Mais ils ne rencontrent pas uniquement d'autres jeunes. Ils rencontrent également des professionnels des différents secteurs. Ça permet des connexions et c'est très important quand on monte son business de pouvoir aussi voir comment est-ce que ça se passe chez d'autres qui ont été facteurs de réussite.
16: Pour plusieurs lauréats, cette sélection représente l'aboutissement de plusieurs années d'efforts. Pour d'autres, c'est une nouvelle chance après des recherches d'emploi restées sans succès. Isaac Bomson fait partie des bénéficiaires.
21: Le projet que j'avais présenté était celui de la création d'une agence de services. Des services dans les enseignes lumineuses, dans l'artisanat numérique et la décoration intérieure. En effet, ce projet part du fait de mon souci d'employabilité. Lorsque je marchais, je cherchais de l'emploi, j'avais eu des difficultés. Je me suis dit, pourquoi ne pas créer de la plus-value, et d'autant plus donné qu'il y a vraiment à donner. Et c'est de là que je suis parti et j'ai vraiment pensé à mettre quelque chose sur pied. Et je me suis dit, c'est une opportunité pour nous. Et je me suis retrouvé à présenter devant les jurys. J'ai bien soutenu mon projet. Et c'est ce qui m'a amené à être parmi les lauréats aujourd'hui. Et j'en suis extrêmement fier.
16: Au cours des prochains mois, les lauréats bénéficieront de formations, de mentorat, d'un programme dans la structuration de leur projet et d'une mise en relation avec des partenaires techniques et financiers. L'objectif est de renforcer la viabilité de ces jeunes entreprises afin qu'elles puissent, à leur tour, créer de nouveaux emplois et contribuer au développement économique du Cameroun. Elisabeth Hassen à Yaoundé pour la Deutsche Welle.
2: Voilà, demain t'appartient, vous le retrouverez donc dans notre édition de dimanche, tous les dimanches, dans l'édition de 17h en temps universel, info matin. Vous êtes nombreux certainement à nous écouter en direct sur Facebook et sur nos radios partenaires. Clin d'œil notamment à nos auditeurs des quartiers Bangabana, Balafon et Bassora. À Niamey, info matin, le terminus.
1: Mais avant de nous dire au revoir, Eric, un rappel des titres.
2: À la une de l'actualité de ce vendredi, on a parlé de la réunion en Finlande d'acteurs politiques congolais à l'initiative de la fondation CMI. L'objectif de cette rencontre visait donc à réduire les tensions politiques en cours en République démocratique du Congo. Également au menu d'Info Matin, nous sommes revenus sur le procès de l'ancien chef rebelle centrafricain Abdoulaye Miskine, de son vrai nom Martin Koumtamadi, qui est accusé au Tchad de graves exactions. Il comparaît devant la justice tchadienne. Et puis en Guinée, le 5 septembre, c'est demain, c'est le 5e anniversaire de l'arrivée au pouvoir par les armes du général Mamadi Doumbouya. À cette occasion, on a écouté les avis divergents donc des partisans du régime et de certains acteurs de la société civile qui ont dressé des bilans contrastés de la transition qui a pris fin donc en Guinée.
1: Éric Topona, vous avez oublié votre pensée du jour.
2: Pour rien au monde, Nafissa Amadou, c'est un proverbe malgache, on appelle malgache, voilà. On ne repousse pas d'un coup de pied la vieille pirogue avec laquelle on a traversé le fleuve, un proverbe africain, donc malgache, qui signifie qu'il ne faut jamais rejeter ou mépriser ce qui nous a aidé à surmonter une épreuve. Une fois que nous avons atteint notre objectif, en gros, il ne faut jamais être ingrat dans la vie.
1: Voilà, c'est tout pour Info Matin. Merci de l'avoir suivi. On vous souhaite de passer une excellente journée et bon week-end.
2: Et bon week-end, voilà.
1: Tchuss.

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1: Bonsoir à toutes et à tous. Bienvenue sur la radio internationale allemande. Il est 17h en temps universel, 19h ici à Bonn en Allemagne. Au sommaire de cette seconde édition de nos informations à l'ONU, le Togo a défendu sa résolution correcte WMEP.

0: pour une représentation plus juste des continents sur les cartes du monde, résolution adoptée ce vendredi par l'Assemblée générale des Nations Unies. En République démocratique du Congo, un nouveau cas d'Ebola signalé dans le territoire de Libero sous contrôle des rebelles de l'AFC 123. En Guinée, 10 mois après le lancement de Simandou, le méga projet minier guinéen profite-t-il déjà aux populations? Et puis ici en Allemagne, l'AFD aux portes d'une victoire historique lors des élections régionales en Saxe-Anhalt. Bienvenue dans cette seconde édition de nos informations sur la radio internationale allemande qu'on ouvre avec le Flash Info préparé et présenté par Carole Assignon. Bonsoir à toutes et à tous.
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2: Bonsoir Bob Barry, bonsoir à toutes et à tous. En Italie, Giorgia Meloni fête ses 1413 jours à la tête du gouvernement, soit un jour de plus que ce qu'avait réussi à faire Silvio Berlusconi au cours de ses 4 mandats. Giorgia Meloni bat ainsi un record de longévité à ce poste depuis la fin de la Seconde Guerre mondiale. Elle renforce aussi sa crédibilité pour lancer sa campagne électorale pour les législatives de 2027.
0: Le siège des services de sécurité ukrainiens touché par un drone.
2: Et oui, une frappe de drone russe qui a touché ce vendredi le siège situé dans le centre historique de Kiev. Selon le président Volodymyr Zelensky, l'engin visait directement le bureau du chef de cette agence qui n'était pas présent au moment de la frappe. 7 personnes ont été blessées dans l'attaque. Ces dernières semaines, Moscou multiplie les frappes de drones et missiles en pleine journée sur Kiev. Le Danemark, l'Autriche, l'Allemagne, les Pays-Bas et la Grèce ont franchi aujourd'hui une première étape vers la création de son de retour pour les migrants déboutés. L'objectif est de conclure un accord avec un pays tiers début 2027. Ces hubs pourraient accueillir les demandeurs d'asile déboutés qui ne peuvent pas rentrer dans leur pays d'origine. Pour l'instant, l'Ouganda et surtout le Rwanda sont considérés comme des destinations possibles. Le Rwanda a confirmé en août avoir entamé des discussions préliminaires avec plusieurs États européens sans préciser lesquels.
0: Des affrontements au Yémen entre les forces gouvernementales et les Houthis ont fait plus de 120 morts en 2 jours.
2: Les Houthis ont lancé hier jeudi une offensive terrestre appuyée par des tirs de roquettes et des attaques de drones près des côtes de la mer Rouge et dans la région de Taïs, plus à l'intérieur des terres. Les rebelles sont accusés de vouloir s'emparer de zones bordant le détroit de Bab el-Mandeb. Il s'agit d'une voie stratégique utilisée pour relier l'Asie à l'Europe via le canal de Suez. Le bilan de la crue dévastatrice de la semaine dernière au Népal est passé à 1287 morts pour plus de 5000 disparus selon l'autorité népalaise chargée de la gestion des situations d'urgence. Parmi les personnes portées disparues au Népal figurent plusieurs centaines de touristes et pèlerins de nationalité étrangère ainsi que plus de 900 ouvriers ou agents de centrales hydroélectriques ou barrages en construction. 9 jours après le désastre, les secours sont parvenus ce vendredi à extraire 2 ouvriers vivant d'un tunnel du chantier de Trishula 3 où ils étaient bloqués.
0: Un autre bilan, depuis la mi-juin, quelques 540 000 hectares sont partis en fumée dans l'Union européenne.
2: Oui, et c'est la conséquence de plus de 1000 incendies avec une saison jalonnée de records alors que l'été s'approche de sa fin selon les données satellitaires du système européen EFIS. Plus de 80% des terres brûlées dans l'Union européenne depuis le début de l'année l'ont été par des incendies qui se sont déclarés entre juin et septembre et cette année, les feux les plus dévastateurs se sont majoritairement produits en juillet alors qu'ils sévissent plus souvent en août. L'Espagne, la France, la Grèce, le Portugal ou encore l'Italie ont été les pays les plus touchés par ces incendies.
0: Vous écoutez la radio internationale allemande, il est 17h et bientôt 5 minutes en temps universel, 19h, bientôt 5 minutes ici dans nos studios de Bonn en Allemagne.
3: Si je vous dis de vous représenter un planisphère, vous aurez sans doute en tête la représentation.
0: Vous écoutez la radio internationale allemande, dis-je, il est maintenant 17h05 en temps universel. Allez, nous allons.
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0: Rebonsoir à toutes et à tous. Je le disais dans le sommaire de cette édition, l'Assemblée générale des Nations unies vient donc d'adopter la résolution correcte MEP, cette initiative portée par le Togo au nom de l'Union africaine à 64 voix pour une contre les États-Unis seulement et 6 abstentions. Cette initiative vise à corriger, vous le savez, le planisphère classique afin de promouvoir une présentation plus fidèle des proportions réelles des continents sur les cartes du monde et notamment celle de l'Afrique. Jean-Claude Abalo, Noël Tadeignan et Sandrine Blanchard nous en disent ici plus sur les enjeux de cette décision.
3: Si je vous dis de vous représenter un planisphère, vous aurez sans doute en tête la représentation des continents selon la projection de Mercator, celle que nous avons toutes et tous apprise à l'école. Mais cette carte, dessinée en Europe, est vieille de plusieurs centaines d'années et elle ne donne pas à l'Afrique ses justes proportions. C'est donc pour corriger ce déséquilibre au XXIe siècle que deux organisations africaines ont lancé l'initiative Correct the Map, ou Corriger la carte en français, en imposant une projection dénommée Equal Earth, créée en 2018 comme la nouvelle norme. Et il était temps de l'avis de ses habitants de Lomé croisés dans la rue.
4: Valoriser un peu mieux l'Afrique, c'est 1000 fois mieux quoi. Parce qu'avant, on nous montrait l'Afrique un peu plus petite que les autres pays. Alors que ce qu'on voit ici, l'Afrique peut contenir les États-Unis, la Chine et tout ça, tout ça.
5: Moi, dans ma tête, je pensais que vraiment l'Afrique, c'était le troisième continent. Et donc, quand je vois ces cartes ici maintenant, je commence à me rendre compte d'à quel point l'Afrique est assez grande. Il était temps que voilà, la vérité soit restituée.
3: Le Togo a apporté le projet Correct the Map avec le soutien de l'Union africaine. D'ailleurs, le ministre togolais des Affaires étrangères, Robert Doucet, se félicite de la tenue du vote à New York.
6: Nous ressentons un sentiment de fierté. L'Afrique est en train de se battre pour retrouver sa place dans le concert des nations.
3: Changer la carte du monde va en effet plus loin qu'une simple question d'ordre technique, rappelle Romain Tiquet, historien à l'Institut des mondes africains à Paris.
7: Alors depuis la fin des années 2000, début 2010, on a énormément de débats dans les universités, dans les musées, les institutions culturelles et les mouvements de la société civile sur la décolonisation des savoirs. Qui a produit les catégories utilisées pour penser le monde? Depuis quel lieu? Quel rapport de pouvoir ça implique? Et la cartographie, de fait, elle rentre totalement là-dedans.
3: En redessinant la représentation des continents, l'enjeu politique de ce projet est donc de progresser vers une décolonisation des imaginaires aussi.
0: Je rappelle que la résolution a été votée à 164 voix pour, une contre et 6 abstentions. Et puis j'ajoute que la France a annoncé qu'elle renoncerait progressivement à la projection de Mercator au profit donc de représentations cartographiques plus fidèles aux superficies réelles. Elle soutient ainsi l'initiative portée par le Togo et l'Union africaine aux Nations unies. Et si l'initiative correcte veut mettre vous intéresse, je vous invite à écouter notre prochain Focus Sahel mardi soir à 17h15 temps universel qui y sera donc largement consacré. Direction la République démocratique du Congo. Quelques semaines après avoir annoncé la fin de l'épidémie d'Ebola dans les territoires sous le contrôle donc du mouvement rebelle AFC M23 justement, là-bas il est signalé depuis le 2 septembre dernier l'apparition d'un nouveau cas d'Ebola à un territoire de Libéraux selon la cellule sanitaire de crise. Il s'agit d'un homme de 21 ans en provenance de Butembo. Le patient a d'abord été transféré vers le site de quarantaine d'Ebola de Kirumba pour des examens avant que les résultats des prélèvements ne soient déclarés positifs. Dans ces conditions-là, le médecin généraliste Ghislain Bahati, qui pratique dans la ville de Goma, appelle à renforcer la collaboration avec les autorités sanitaires afin d'éviter la propagation de l'épidémie. On l'écoute.
8: La maladie ne respecte pas de frontières, ne respecte pas d'entité géographique ou administrative, c'est-à-dire elle ne distingue pas des zones sous contrôle du gouvernement ou sous contrôle des autorités de l'AFC-M23. La seule façon d'éviter la contamination, c'est de respecter toutes les mesures édictées par les autorités sanitaires. Tout le monde sait qu'il y a déjà des milliers de personnes qui sont mortes de la maladie à virus Ebola dans la province de l'Ituri, et c'est là et en grande partie dû au manque de collaboration souvent qui était au début des habitants avec les équipes qui travaillent dans la riposte. Je pense que la population de la partie sud de la province pourra aussi suivre scrupuleusement les orientations des experts de la santé publique pour éviter vraiment la propagation de l'épidémie de cette maladie. J'invite surtout les gens à avoir le courage d'informer les autorités sanitaires s'ils ont été en contact ou soit ils commencent à présenter des signes en rapport avec la maladie à virus Ebola.
0: Et puis sur le plan diplomatique, la RDC va transférer son ambassade en Israël de Tel Aviv à Jérusalem, une décision annoncée par le président Félix Tshisekedi après donc sa visite en Israël.
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0: Et à 17h11 en temps universel et en Zérékorée dans le sud de la Guinée, là-bas, le gigantesque projet de minerai de fer Simandou inauguré en novembre 2025 constitue la pierre angulaire du programme de développement du pays sous l'appellation Simandou 2040. Il prévoit, vous le savez, plus de 200 milliards de dollars d'investissement sur 15 ans dans l'ensemble de l'économie guinéenne. Le projet minier lui-même représente un investissement de plus de 20 milliards de dollars. Mais plus de 10 mois après le démarrage du projet minier, quelles sont les retombées directes pour les citoyens guinéens ? Réponse dans ce sujet d'Ablaï Sadio Diallo, notre correspondant à Conakry.
10: Lancé en novembre 2025, le projet Simandou peine encore à avoir une dimension concrète auprès des Guinéens. Aïssatou Barry est une habitante de Conakry.
11: Moi, dans mon quotidien, je ne ressens pas vraiment les retombées de Simandou directement parce que je vais au marché, le panier de la ménagère est très cher. C'est vraiment difficile à mon niveau.
10: Kindi est lui aussi un jeune Guinéen. Il reste pessimiste quant à la gestion efficace du projet Simandou par les autorités.
12: Tant qu'il n'y a pas la bonne gouvernance, tant qu'il n'y a pas la lutte optimale contre la corruption, on ne peut pas parler de développement, surtout avec nos minerais. Je ne pense pas que le Simandou viendra mettre quoi que ce soit en valeur pour quand même sortir les Guinéens dans la pauvreté dans laquelle on se trouve aujourd'hui.
10: Pourtant, la première retombée pour la Guinée existerait déjà, explique l'économiste Tcherno Abdoulaye Barry.
13: Les investissements, les emplois, les travaux d'infrastructure, les activités des fournisseurs, les exportations, les recettes fiscales et autres recettes publiques, l'activité économique induite par toutes ces actions-là. Mais les retombées financières maximales ne sont pas encore celles d'un projet fonctionnant durablement et à pleine capacité. Il faut donc distinguer aujourd'hui la phase de démarrage et de montée en puissance. Demain, la phase de pleine production et de maximisation des recettes. Donc, nous sommes actuellement à la première phase.
10: La réussite de Simandou ne se mesurera pas seulement en tonnes de minerais exportés ou en milliards de dollars générés, mais surtout à sa capacité à améliorer durablement l'accès à l'emploi, à l'éducation, à la santé et aux services essentiels pour l'ensemble des Guinéens. Abdoulaye Sadio Diallo à Conakry pour la Deutsche Welle.
0: Et puis en Guinée-Bissau, le oui l'emporte officiellement au référendum constitutionnel selon les résultats définitifs annoncés par la Commission nationale électorale. 70% des votants ont approuvé la nouvelle constitution avec un taux de participation de 63%. Le texte ouvre ainsi la voie à un régime présidentiel renforcé marquant un tournant institutionnel majeur dans ce pays d'Afrique de l'Ouest. Ici, en Allemagne, les élections régionales du 6 septembre 2026 en Saxe-Anhalt pourraient marquer, je le dis déjà le sommaire de cette édition, un tournant historique dans le pays. Pour la première fois, le parti Alternative pour l'Allemagne, AfD, pourrait devenir la première force politique dans un land, celui de Saxe-Anhalt, dans l'est donc de l'Allemagne. L'AfD et sa tête de liste Ulrich Siegmund arrivent actuellement en tête dans les sondages avec plus de 40% des intentions de vote, loin devant les chrétiens démocrates de centre-droit CDU du chancelier fédéral Friedrich Merz qui recueille environ 24%. L'AfD défend une politique d'immigration restrictive axée sur une réduction drastique du nombre d'étrangers hors Union européenne autorisée, le renforcement des expulsions et la promotion de ce que le parti appelle la rémigration, sans bien préciser ce qu'elle entend par là. L'AfD met donc aussi l'accent sur la souveraineté nationale, l'identité culturelle et les valeurs familiales dites traditionnelles. Pour de nombreuses personnes issues de l'immigration, ce scrutin représente donc bien plus qu'un simple choix d'orientation politique. On fait le point avec vous, Emmanuel Kuzamba.
14: Karamba Diaby a été membre du Bundestag allemand de 2013 à 2025, élu du Parti social-démocrate. Né au Sénégal, il vit depuis plusieurs années en Saxe-Anhalt et fait part de son inquiétude croissante à l'approche des élections. Mais il reste tout de même optimiste.
15: Quand je suis dans les salles de classe ou avec des associations de migrants, j'entends souvent demander, surtout de la part des jeunes, peut-on encore rester dans ce pays? Je réponds, bien sûr, vous pouvez rester ici. C'est ce que je ressens et je suis contre l'idée de dire que je quitterais mon État si une telle majorité était élue. Ce serait la dernière chose à faire.
14: Dans les discussions sur les élections régionales en Saxe-Anhalt, aucun nom de parti n'est cité aussi souvent que celui de l'AfD. L'AfD réclame une offensive en matière d'expulsion et de rémigration, sans toutefois définir clairement ce qu'elle entend par rémigration. Ce terme est politiquement controversé et est généralement associé à des propositions visant à encourager activement le départ de certains groupes d'émigrants et d'étrangers, parallèlement à l'expulsion des personnes sans titre de séjour légal. Un programme est également proposé pour encourager les travailleurs qualifiés allemands qui ont émigré à l'étranger à revenir en Allemagne. Pour de nombreuses personnes concernées, cela suscite un sentiment d'insécurité. Conseiller en intégration et élu municipal à Magdebourg, Amidou Traoré, qui est originaire de Côte d'Ivoire, assure être tout à fait serein.
16: Les gens sont stressés. Chacun tente simplement de défendre la démocratie car elle s'épanouit grâce au respect, à la dignité humaine et à l'égalité. Cette élection est importante et cruciale. Oui, nous devons voter. Et puis, si la démocratie triomphe, Dieu merci. Si l'AfD arrive en tête, alors c'est qu'elle mérite de gagner. On verra alors à quoi ressemblera la vie en Saxe-Anhalt.
14: En Saxe-Anhalt, au cours des 10 dernières années, le nombre de personnes d'origine étrangère a presque doublé. Dans le même temps, de nombreuses personnes noires et d'origine africaine font état de discrimination dans leur vie quotidienne.
0: Des élections que nous suivrons bien évidemment pour vous sur la DW. Il est 17h18 en temps universel, l'heure de retrouver l'arbre à palabre dont nous vous proposons un extrait ce soir. Éric Topona et ses invités reviennent sur le 10e anniversaire de l'assaut contre le quartier général de campagne de Jamping à Libreville au Gabon dans la nuit du 31 août au 1er septembre 2016.
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18: Bonjour. Le 31 août 2026 a marqué le 10e anniversaire de l'assaut contre le quartier général de campagne de Jamping à Libreville, l'un des épisodes les plus controversés de la crise post-électorale gabonaise de 2016. Au lendemain de l'élection présidentielle du 27 août 2016, dont les résultats officiels avaient donné vainqueur le président sortant de l'époque, Ali Bongo Ondimba, l'opposition conduite par Jamping a contesté les résultats et dans un climat de forte tension, les forces de sécurité sécurité ont lancé dans la nuit du 31 août au 1er septembre 2016 une opération contre le quartier général de Jamping à Libreville. Marc Ona Essangui, actuel 5e vice-président du Sénat et ancien président de Tournons la Page International, Rodolphe Chauvet, avocat pénaliste au barreau de Paris, travaillant avec William Bourdon en charge du volet français du dossier de l'assaut contre le QG de campagne de Jamping à Libreville, et Frédéric Samy Passalé, écrivain, essayiste et auteur de nombreux ouvrages, dont le dernier, Les marionnettes de Poutine en Afrique. Merci de votre fidélité au programme de la DW.
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18: Première question, Marc Ona, quel souvenir vous reste-t-il de ces événements du 31 août 2016?
19: Disons, c'était un contexte lié à une élection présidentielle. Comme toutes les élections présidentielles au Gabon, depuis 1993, nous avons toujours vécu cette situation. Mais 2016 a été quand même une date très douloureuse parce que c'est la première fois qu'on assiste au bombardement du QG d'un adversaire politique, d'un candidat. Bombardement, quand je dis bombardement, c'est un bombardement qui a duré pendant... cet assaut a duré plus de 3 heures. Je suis surpris aujourd'hui que certains anciens du pouvoir, Ali Bongo lui-même, qui a osé présenter les condoléances aux parents des victimes, et M. Minimizé, qui insiste pour demander une commission vérité et réconciliation. C'est comme si cette personne que je viens de citer était... situé en dehors de ce qui s'est passé.
18: Mais Marc Ona Essangui, vous êtes actuellement 5e vice-président du Sénat gabonais. Quelles sont les actions que vous avez entrepris personnellement pour faire avancer le processus devant faire la lumière sur ce drame?
19: Au lendemain de ces événements, nous avons entrepris des démarches auprès des organismes internationaux. On est même allé jusqu'à la Cour internationale de la Haye. Nous sommes allés auprès de toutes les instances onusiennes. Nous sommes allés au niveau de l'Union européenne pour que nous puissions interpeller les instances internationales afin d'être appuyés dans cette démarche de recherche de vérité. Mais malheureusement, ça n'a pas fonctionné. Et au lendemain du coup d'État, le président Oligui lui-même a déclaré effectivement qu'une commission sera mise en place, mais pas dans la précipitation.
18: Mais cette commission n'a toujours pas été mise en place à l'heure qu'il est.
19: Mais c'est ce que nous disons. Si on doit mettre en place cette commission de réconciliation, c'est pas une petite affaire. C'est une question de responsabilité. Il faut préparer le terrain.
18: Et pendant ce temps, le temps passe, continue de passer, Monsieur Essangui.
19: Le temps ne passe pas. Il n'y a pas de prescription pour des crimes. Et au Rwanda, par exemple, ça fait combien d'années qu'il y a eu un massacre au Rwanda, mais le sujet est toujours d'actualité. Ceux qui voudraient qu'on se précipite sur quelque chose de très fondamental sont ceux-là qui se reposent de quelque chose.
18: Virgilio Fumangoy, est-ce que vous pensez que les autorités actuelles du Gabon prennent au sérieux ce drame pour essayer d'en faire la lumière?
20: Eric Topona, il est souvent difficile, et toujours difficile, d'évoquer des situations douloureuses. Parce que, pour ma part, Eric Topona, il faut que vous le sachiez, j'ai perdu deux membres de ma famille. Et jusqu'à présent, j'ai une tante qui n'a pas fait le deuil et qui, ne fera jamais le deuil de ces deux garçons. C'est très, très, très difficile. Lorsque vous m'avez invité à participer à cet entretien, j'ai réfléchi, je me suis dit, il faut que je parle, il faut que je dise quelque chose et il faut que je fasse entendre ma voix.
18: Ça sera une sorte de thérapie, c'est ça?
20: Absolument, absolument. Il faut que je fasse entendre ma voix.
18: Frédéric Samy Passalé, c'est un anniversaire douloureux. Vous aviez suivi un peu, non, les événements de 2016?
21: Jappy a été victime d'un hold-up électoral. Jusqu'à présent, le gouvernement gabonais devait dire le droit. Les chiffres qui ont été proclamés par les autorités gabonaises donnant la victoire à Ali Bongo fils étaient totalement faux. Nous savons qu'en Afrique, les élections sont sujets toujours de tripatuage. On recrute des personnes, des falsificateurs qui changent les procès-verbaux. Deuxième niveau est que les familles sont traumatisées. Parce que dans la nuit du 31 au 1er septembre, vous vous rappelez, le gouvernement gabonais avait mis en place une commission d'enquête qui a été présidée par un procureur. Et nous savons que les juges aujourd'hui, la plupart, sont sous le joug de la présidence. Les conclusions ont été vraiment terrifiantes. Imaginez-vous ce procureur qui rend ses conclusions en décembre 2016. Il dit que les responsabilités de force de l'ordre ne sont pas établis. Il dit que ce sont des éléments incontrôlés. Et pourtant, nous savons que les forces de l'ordre ont été envoyées par les autorités. Ensuite, il a décidé finalement de classer l'enquête sans suite. Pourquoi? Ce qui écœure les gens. Parce que nous avons vu sous Bongo jeter de l'huile sur le feu, était une stratégie délibérée de cette famille. Imaginez-vous, on a recruté des jeunes désœuvrés, payés à 50 000 francs CFA, des criminels qui ont été libérés de la prison pour faire des sales besoins. Ils ont tué des Gabonais, ils les ont martyrisés, ils ont frappé Japing.
18: Rodolphe Chauvet, vous êtes donc avocat pénaliste au barreau de Paris. Vous travaillez avec maître William Bourdon et vous êtes en charge du volet français du dossier relatif justement à l'assaut donné le 31 août 2026 sur le QG de campagne de Jinping. Où en est le dossier? Où en est l'affaire?
1: Vous savez que moi, ma déontologie m'impose effectivement de respecter le secret de l'instruction. En revanche, ce que je peux vous dire, sans entrer forcément dans le détail des actes qui ont été établis dans cette procédure ou du contenu de la procédure en elle-même, c'est que dès le 21 septembre 2016, donc quelques semaines après les faits, une plainte avec constitution de partie civile a été déposée en France entre les mains donc du doyen des juges d'instruction qui, nous, formellement, déclenche une procédure d'information judiciaire visant justement à faire établir la réalité en fait des faits qui ont été commis. Donc aujourd'hui, ce que je peux vous dire de cette procédure, c'est que les juges d'instruction et les procureurs de la République l'ont pris très au sérieux. On a eu un réquisitoire introductif qui a été rendu dès le 21 avril 2017 et qui demandait à ce que le juge d'instruction procède à l'information judiciaire sur plusieurs chefs d'infraction. Donc ça veut bien dire que nous, au vu des seuls éléments que nous avions à notre disposition en 2016, le procureur de la République a estimé que les faits étaient suffisamment sérieux et étayés pour qu'une information judiciaire puisse être poursuivie. L'auteur des faits ou les auteurs des faits peuvent être identifiés comme ayant la nationalité française, eh bien, il a compétence territoriale pour informer sur ces faits-là.
18: Oui, mais justement, voilà. Il y a beaucoup de Français qui sont impliqués dans ce dossier. Des plaintes mentionnent des militaires français qui ont collaboré ou qui étaient en contrat avec la garde présidentielle. Et on cite également certains Français, dont le plus connu d'entre eux, un certain Frédéric Bongo.
1: Effectivement, nous, en tout cas, dans la plainte que nous avons déposée, nous avions visé un certain nombre de personnes françaises qui étaient en activité à ce moment-là, effectivement, au Gabon, et qu'il appartient au juge d'instruction d'informer sur ce fait-là.
18: Dont Frédéric Bongo, c'est ça?
1: Je peux pas forcément vous dire. Enfin, je veux dire, moi, comme je vous ai dit, je suis tenu partiellement par le secret de l'instruction. Effectivement, si vous citez des sources desquels vous avez appris que ce monsieur était visé par l'information judiciaire, je pourrais répliquer. Je préfère être tout simplement, pour le moment, on va dire, précautionneux sur les informations.
18: C'est donc la fin de cet extrait du débat arbre à palabre consacré aujourd'hui au 10e anniversaire de l'assaut contre le QG de campagne de l'opposant Jinping au Gabon. Vous retrouverez demain matin à partir de 7h en temps universel l'intégralité de cette discussion avec mes invités. Nous allons notamment revenir sur les violences post-électorales, les violences politiques sur le continent africain et surtout sur les recettes pour que ce genre de drame survenu au Gabon il y a 10 ans n'arrive plus. 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À la semaine prochaine pour une nouvelle thématique sous l'arbre à Palabre.
0: Il est 17h28 en temps universel. C'est la fin de cette seconde édition de nos informations. On se retrouve demain à 7h temps universel et à 17h temps universel. Je vous souhaite une excellente soirée.